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1: 老让曾在洞穴里发现过大熊猫、犀牛和剑齿象化石，还发现了盲鱼、白蝌蚪等珍奇生物。这些哺乳动物化石和地层信息，为黔北第四季的研究提供了重要科研资料。
0: Je pense que c'est ça.
2: Ouh, elle est froide.
0: Yeah. Je viens de la prendre. C'est un tétard d'Oriolalax odostigmatus. Un environnement stable où il n'a pas besoin de lumière pour se nourrir. On ne voit pas ses yeux. Il est adapté à la grotte.On peut voir à travers son corps à peu près tout ce qu'il y a à l'intérieur. Si j'avais une loupe, je verrais peut-être son cœur battre, ou bien son intestin qui fait une espèce de tourbillon. Allez, hop, retourne te promener dans ta flaque. Moi, je vais voir plus loin.
1: 老让特别想让自己也像这小小的红点齿蝉一样，带着透明的通透和对自然生命的敬畏，把游曳的一生献给每一个未知。这一站贵州由贵州大曲《记忆里的味道》冠名播出。一个人距离热爱有多远？从报社记者到潜水教练，从水下洞穴摄影到探险家，越过水